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0: Céline to you, Cyril sur LFM.
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0: Bonjour tout le monde, très bon réveil sur le Grand Liège. On est d'attaque, on est en grande forme. C'est l'Ardent Réveil qui va vous accompagner comme chaque matin jusqu'à 10h. Dans quelques minutes, on va faire le point sur la météo. On aura également l'offre d'emploi du jour avec le Forum. On retrouvera Elena avec d'une part l'agenda du week-end. Et elle vous parlera également de cette journée à travers les astres.
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0: Trois prénoms qui sont à l'honneur en ce mercredi 16 septembre. Les Edith, les Cypriens, les Ludmilla. Bonne fête à vous. Aujourd'hui, c'est la journée internationale du panda rousse. Aussi la journée internationale de la protection de la couche d'ozone. La journée mondiale du nettoyage et celle du logiciel libre. Côté événement, ça s'est produit en 16 septembre 1966. On inaugurait le nouveau Metropolitan Center au sein du Lincoln Center de New York. 1974, la télévision française. C'était la première diffusion de l'émission pour enfants qui a marqué plus d'une génération. Avec Casimir, qui vient de perdre son papa il y a quelques jours d'ailleurs. L'île aux enfants. Et en 1983, à l'âge de 36 ans, et après avoir passé 15 ans aux États-Unis, c'est Arnold Schwarzenegger qui obtenait officiellement la nationalité américaine. Bonne année, hein, si vous êtes né un 16 septembre, comme notamment Mickey Rourke, l'acteur qui fête ses 74 ans. Rossi de Palma a 62 ans aujourd'hui, c'est aussi l'anniversaire de Katie Melua. Elle fête ses 42 ans et on termine avec Nick Jonas. Qui a 34 ans aujourd'hui.

0: comédie musicale Mozart, l'opéra rock avec la 500 symphonie. C'était Florent Mode sur LFM.
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0: J'espère que vous avez quand même bien profité de la météo d'hier, car aujourd'hui, ce sera un autre décor sur le Grand Liège, avec des températures aux alentours des 13 à 14 degrés ce matin, un temps qui reste nuageux avec de la pluie au programme, des averses surtout concentrées pour cet après-midi sur le Grand Liège. Côté température, on attend des maxima entre 17 et 20 degrés.
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0: David Guetta et Gillo sur LFM, Save Me Tonight.
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0: Et on prend la direction de la Cité Ardente ce matin avec la boucherie Colson qui recrute un vendeur ou une vendeuse en boucherie pour un CDD à temps plein de 38 heures semaine en vue d'un CDI. Vous allez vous occuper de la préparation quotidienne du comptoir et puis vous allez participer à la préparation des produits au sein de l'atelier et de la cuisine. On vous demande une expérience d'au moins 2 ans et si vous désirez postuler, bien vous aurez toutes les infos via notre site internet lfmradio.be.

0: Chaque jour dans l'Ardent Réveil, c'est Amandine. Bonjour Amandine.
1: Bonjour Fred.
0: Et on va s'intéresser aux événements à ne pas manquer durant notamment ce week-end sur le Grand Liège.
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0: On démarre cet agenda avec l'Estirir Festival qui s'installe à Esneux du 17 au 20 septembre.
1: Depuis sa création, Estirir s'est imposé comme un rendez-vous incontournable pour tous les amoureux du spectacle vivant. Durant 4 jours, des humoristes et comédiens investissent la scène afin de vous offrir des spectacles variés mêlant stand-up, théâtre, seul en scène et humour sous toutes ses formes. Avec en tête d'affiche Hugo Simon, Pierre-Yves Noël, Marc Dutroux et en clôture le dimanche Didier Bocquelinville et Céline Robin dans Amères Condoléances. Retrouvez les infos sur le site estirir.be.
0: Ce dimanche, le Royal Syndicat d'Initiative de SB organise son marché du soir.
1: De 16h30 à 22h, le centre-ville s'animera pour une 31e édition qui vous permettra de flâner entre les stands afin de faire vos emplettes parmi plus d'une quarantaine de commerçants ambulants et d'artisans. Retrouvez les infos sur le site tourisme-sb.be.
0: Toujours pour ce dimanche, c'est le centre culturel de 101 qui va vous proposer à 16h les bêtises de Violette.
1: Proposé par le théâtre des Quatre Mains dans le cadre de la rentrée culturelle, découvrez Violette qui, après s'être fait punir par sa mère, est envoyée réfléchir au grenier. Pour elle, cette partie de la maison, c'est celle des souvenirs, ceux qu'elle partage avec son papy. Entre humour et résilience, Violette donne vie aux objets qui l'entourent et réinvente le monde à sa façon. Elle pulvérise le quatrième mur pour vous embarquer avec spontanéité et audace dans son imaginaire bouillonnant et faire des spectateurs et spectatrices des confidents et confidentes et partenaires de son récit. Retrouvez les infos sur le site centreculturel-de-serein.be.
0: Et on termine avec les fêtes de Wallonie qui seront organisées tout au long du week-end à Liège.
1: C'est le rendez-vous de la rentrée en cité ardente au cœur du palais des Princes-Évêques et dans le centre-ville. Vibrez au son des harmonies locales et des fanfares qui animeront le piétonnier tout au long du week-end. Les amateurs des découvertes musicales se donneront rendez-vous à la place Xavier Neujean et au Réflecteur pour les incontournables nuits indées. Profitez aussi des visites guidées gratuites du palais provincial et découvrez les spectacles de marionnettes traditionnelles au musée de la vie wallonne. Avec en point d'orgue le défilé du dimanche depuis le B3. Géants, fanfares et groupes traditionnels traverseront la batte pour rejoindre le palais dans une ambiance survoltée. Retrouvez les infos sur le site liège.be.
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0: c'est son tout nouveau single, c'est Marguerite sur LFM. Flashback. Vous vous souvenez hein, de ce tube d'Imagination. Ce sera juste après la courte pause. Puis on notera aussi qu'Amandine nous rejoindra une nouvelle fois avec l'horoscope, cette fois de Serge Ducas.
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0: pense à vous, c'était Lynn sur LFM que nous réserve cette journée de mercredi. Nous sommes le 16 septembre. Réponse avec Amandine pour l'horoscope de Serge Ducas. On commence avec les béliers, autant le dire, ça flotte.
1: Vous traversez une petite période de flottement. Profitez-en pour revoir vos plans, faire le point et remettre vos priorités dans le bon ordre.
0: Ça se met en place, les taureaux.
1: Vos efforts commencent enfin à se concrétiser. Les choses se mettent en place naturellement avec une sensation de facilité.
0: Réfléchissez, les gémeaux.
1: Votre envie d'aller vite vous pousse parfois à brûler les étapes. Prenez quelques secondes pour réfléchir avant d'agir.
0: Vous êtes passionné, les cancers.
1: La passion est au rendez-vous, mais elle peut aussi rendre les échanges plus électriques. Faites attention.
0: Ça rayonne pour les lions.
1: Vous rayonnez et cela ne passe pas inaperçu. Votre assurance attire les regards et les compliments se multiplient.
0: Ça va payer, les vierges.
1: Ne sous-estimez aucune étape, même celle qui vous semble longue ou peu gratifiante. Votre régularité finira par payer.
0: Vous n'êtes pas seul, les balances.
1: Vous n'êtes pas seul face aux petits défis du moment. Un proche peut vous apporter son soutien, un conseil ou simplement une oreille attentive.
0: Il va falloir accepter, les scorpions.
1: Certaines choses échappent à votre contrôle. Et il vaut mieux l'accepter. Laissez la vie vous surprendre.
0: Vous êtes énergique, les sagittaires.
1: Votre bonne humeur fait plaisir à voir. Vous transmettez votre énergie positive tout autour de vous.
0: Patience, les capricornes.
1: Il faut encore un peu de patience et beaucoup de régularité au travail, mais vous êtes déterminés à aller jusqu'au bout.
0: Vous risquez de surprendre, les Verseaux.
1: Vous ressentez les choses avec une intensité inhabituelle et vos réactions sont parfois spontanées, voire surprenantes.
0: Et on termine avec les poissons. Il y a du rapprochement en vue.
1: Votre intuition vous rapproche d'une personne qui éveille quelque chose en vous et vous montre davantage ce que vous ressentez.
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Les sœurs natives avec C'est la vie de Mansa sur LFM, l'événement majeur à ne pas manquer, ça va commencer ce vendredi, ce sera tout au long du week-end, les fêtes de Wallonie à Liège, hein. Le rendez-vous de la rentrée en cité ardente au cœur du palais des princes évêques et dans le centre-ville. Alors dès vendredi, vous allez vibrer au son des harmonies locales, des fanfares qui vont animer le piétonnier tout au long du week-end avec les amateurs de découvertes musicales qui vont se fixer rendez-vous notamment à la place Xavier Neujean et au réflecteur pour les incontournables nuits indé. Puis vous allez aussi profiter des visites guidées gratuites du palais provincial, découvrir les spectacles de marionnettes traditionnelles au musée de la vie wallonne, avec en point d'orgue évidemment le défilé du dimanche depuis le B3, les géants.

C'est Marine avec Tricheur sur LFM. On va pas tricher, on va même s'informer. Premier point de l'actu en ce mercredi 16 septembre à 7h avec Renaud Dubois. Renaud qui aura d'ailleurs le grand plaisir d'accueillir Fernand Rousseau, l'organisateur de l'Estérir Festival, organisé à partir de demain jusqu'à dimanche. Ça se passera au CAPS à Mairie, au Méridien, puisque c'est le nouveau nom du CAPS. On en reparle tout à l'heure, peu avant 8h.

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0: toi. Bonjour Renaud.
1: Bonjour Fred, bonjour à tous. L'échec n'est pas une option. Bardo Weaver s'est exprimé au sujet des travaux budgétaires qui occupent le gouvernement. Le gouvernement doit en effet trouver 10 milliards d'euros. Entre une faible croissance économique, une dette vertigineuse et une situation internationale complexe, la Belgique fait face à un vrai défi. En marge du lancement de l'organisation patronale Uniso, le Premier ministre a prévenu hier que des choix audacieux et difficiles s'imposeraient. Il a toutefois insisté sur la nécessité de préserver le moteur économique du pays. Le drone intercepté hier au-dessus de la Lituanie était chargé d'explosifs. Un engin explosif a été retrouvé sur le site du drone abattu, indique le ministre de la Défense lituanien. Le drone a été abattu par deux avions de chasse de l'OTAN patrouillant au-dessus des pays baltes. Les spécialistes poursuivent l'examen et l'analyse de ce drone. L'origine de celui-ci est toujours inconnue, mais il semble avoir pénétré l'espace aérien lituanien depuis la Biélorussie. La Russie, soupçonnée de précédentes intrusions similaires en Europe, n'a pas commenté l'incident. Autre drone ailleurs dans le monde, la coalition menée par Riyad accuse les Houthis d'avoir lancé un drone sur la Mecque. La coalition affirme avoir détruit un drone lancé par les rebelles pro-iraniens Houthis du Yémen vers la ville sainte. Les Houthis ont démenti avoir attaqué la Mecque, qualifiant de mensonge l'accusation saoudienne. Depuis le début du mois, les Houthis, soutiens de l'Iran dans la région, ont lancé une grande offensive et se sont emparés de tout le littoral yéménite donnant sur la mer Rouge. Ursula von der Leyen prononcera ce mercredi son discours sur l'état de l'Union européenne. Alors que l'Union est confrontée à des guerres, à des feux de forêt et Donald Trump, Ursula von der Leyen profitera de son sixième discours sur l'état de l'Union pour présenter son programme. Parmi les points qui seront abordés, il devrait y avoir la question de l'accès aux réseaux sociaux pour les enfants. Un projet de législation fixant l'âge minimum à 13 ans serait en préparation. Le projet prévoit que les parents pourraient autoriser leurs enfants plus jeunes à utiliser les réseaux sociaux. En football, Anderlecht débute ce soir son parcours européen en phase de Ligue de l'Europa League. Les Mauves reçoivent les Français de l'Olympique de Lyon à 21h. Parmi les autres affiches du jour, AC Milan Benfica, Sunderland AZ Alkmaar ou encore Olympiakos Bialystok. Voilà qui clôture ces informations. Tout de suite, retour à l'Ardent Réveil avec Fred.

0: Why Do You, c'est Thomas Hamilton, artiste belge, hein, que vous pouvez se retrouver dans 100% belge sur LFM.
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0: On rappelle, c'est chaque soir dès 21h.
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0: Trois prénoms qui sont à l'honneur en ce mercredi 16 septembre. Les Edith, les Cypriens, les Ludmilla. Bonne fête à vous. Aujourd'hui, c'est la journée internationale du panda roast. Aussi la journée internationale de la protection de la couche d'ozone. La journée mondiale du nettoyage et celle du logiciel libre. Côté événement, ça s'est produit en 16 septembre 1966. On inaugurait le nouveau Metropolitan Center au sein du Lincoln Center de New York. 1974, la télévision française. C'était la première diffusion de l'émission pour enfants qui a marqué plus d'une génération. Avec Casimir, hein, qui vient de perdre son papa il y a quelques jours d'ailleurs. L'île aux enfants. En 1983, à l'âge de 36 ans, et après avoir passé 15 ans aux États-Unis, c'est Arnold Schwarzenegger qui obtenait officiellement la nationalité américaine. Bonne année, hein, si vous êtes né un 16 septembre, comme notamment Mickey Rourke, l'acteur qui fête ses 74 ans. Rossi de Palma a 62 ans aujourd'hui, c'est aussi l'anniversaire de Kitty Melua. Elle fête ses 42 ans et on termine avec Nick Jonas. Jonas qui a 34 ans aujourd'hui.

0: belle matinée sur les femmes. Julien Doré, c'était Porto Vecchio.
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0: C'est une météo beaucoup plus variable qui nous attend ce mercredi sur le Grand Liège, Renaud.
3: Tout à fait, Fred. La nébulosité restera variable avec des averses qui se développeront surtout sur la partie est du territoire. Un coup de tonnerre ne sera pas exclu. Sur l'ouest, le temps restera plus sec et plus ensoleillé. Les maxima du jour, plus frais qu'hier, avoisineront les 19 degrés dans notre région. Ce matin, il fait 16 degrés à Liège et Wailly-Jupresle, Soumagne, Antin, Amoire, Linsan, Dalem et Esneux.
0: Passez une belle journée sur l'FM. Renaud te retrouve dans une vingtaine de minutes pour le Zoom Région.
3: A tout à l'heure, Fred.
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0: le Pilatené Royal de WIIP. Que vous soyez en famille, entre amis ou en solo, c'est l'occasion de partager un moment convivial et sportif au cœur de la cité mosane. Pour retrouver les infos sur le site visitwiiip.be.
1: Direction le foyer culturel de Sprimont qui va vous proposer une soirée stand-up ce samedi à 20h.
0: Sept humoristes de talent vous présenteront chacun à leur tour un extrait de leur univers respectif, tous très différents, et auront une douzaine de minutes pour vous convaincre. De quoi vous promettre une soirée de rire sans répit à la découverte de la nouvelle vague de l'humour belge. Retrouvez les infos sur le site foyer-culturel-sprimont.be.
1: Toujours pour ce samedi, ce sera de 10 à 17h. C'est Place aux Livres qui sera organisée sur la place Cathédrale à Liège.

0: Belle occasion de découvrir des livres anciens et rares, mais aussi les romans, les polars, les livres thématiques, les bandes dessinées, les documents de collection et sans oublier les livres pour enfants. Retrouvez les infos sur la page Facebook Marché de Liège.
1: Il y aura du théâtre ce dimanche à 16h30 au foyer culturel de Sprimont avec Drache National.
0: Situé entre théâtre et cirque, Drache National, contrairement à ce qu'on pourrait penser, est un spectacle rafraîchissant, jubilatoire, étonnant. Sur le plateau, l'ambiance est surréaliste. Trois zigotos qui se jouent des codes de la performance avec une joie et une dérision assumées. Salué par la critique, le spectacle célèbre l'esprit belge en transformant les petits tracas du quotidien en une fête pleine de poésie. Retrouvez toutes les infos sur le site foyer-culturel-sprimont.be.
1: Et on termine avec le Centre culturel de Visée qui vous propose de découvrir ce samedi à 15h le spectacle de la troupe Marcofolies.
0: La troupe Marcofolies, accompagnée de ses talentueux chanteurs, vous propose un show haut en couleur, mêlant transformisme, humour et musique pour vous offrir un moment véritablement inoubliable. Strass, paillettes et ambiance éclatante seront au rendez-vous pour vous en mettre plein les yeux. Retrouvez les infos sur le site les-tréteaux.be.
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0: c'est Doré Détain, c'est le nouveau Vianney sur LFM. Dans une dizaine de minutes, le Zoom Région avec Renaud Dubois, mais là, on file sur la route.
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0: Avec deux nouveaux chantiers qui démarrent aujourd'hui, sur la N671, tout d'abord à Bassange, la route est totalement fermée à la circulation, des travaux qui reprennent également du côté du pont de Lix, avec une nouvelle phase des travaux qui devrait durer jusqu'au mois de janvier 2027, et vous êtes dévié, pour rappel, par le centre de Visée. Des travaux également qui se poursuivent au niveau de l'échangeur de Grasse-Sologne sur la 604 en direction de l'E42 vers Namur. Des travaux également du côté du centre-ville de Liège, notamment rue Charles Gauthier. Des travaux qui sont également signalés rue de l'Ancienne École avec une fermeture complète à la circulation, des déviations locales qui sont prévues jusqu'au 25 septembre. Bonne route et prudence.

0: Fantasy sur LFM. L'actu du Grand Liège à suivre. Et puis on repartira avec le Take On Me du groupe AA. C'est la suite de l'Art d'en Réveil. Bon mercredi matin avec nous. 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
0: Le Zoom Région, c'est avec Renaud Dubois. Bonjour Renaud.
6: Bonjour Fred, bonjour à tous. Le choc pour les employés de chez EVS à Liège. L'entreprise leader mondial des ralentis vidéo a annoncé hier le licenciement d'une quinzaine d'employés. Des licenciements que ne comprend pas vraiment le personnel de l'entreprise alors que les résultats de celle-ci semblent plutôt bons. Du côté de la direction, citée dans le journal La Meuse, l'opération est plutôt le fruit d'une saine gestion. La courbe de coûts augmente plus vite que celle de la croissance, indique le directeur de l'entreprise. Le leader mondial des ralentis vidéo EVS occupe 800 collaborateurs dans le monde, dont 400 au sein de son quartier général situé dans le parc scientifique du Sartinement. La belle liégeoise va connaître une petite cure de jouvence. Inaugurée il y a 10 ans, la passerelle réservée aux piétons et aux cyclistes qui relie le quartier des Guillemins au parc de la Bovrie va être repeinte. Ses garde-corps présentent de la corrosion à certains endroits et la structure métallique nécessite une remise en peinture partielle. La direction des voies hydrauliques de Liège du service public Wallonie a donc lancé un marché public pour sa restauration. Des travaux qui sont prévus pour l'année prochaine, une fois que le marché sera attribué. Il faut s'armer de patience sur la E25. Un chantier a débuté cette semaine entre Beaufailly et Esprimont et il devrait durer un mois. La Sofico a entamé la réfection du revêtement entre Beaufailly et Esprimont en direction du Luxembourg. Pendant tout le chantier, le trafic sera basculé sur les voies habituellement réservées à Liège pour exécuter les travaux plus rapidement et sans joints longitudinaux. En direction de Liège, la circulation s'effectuera sur une seule bande, en bande d'arrêt d'urgence à 50 km/h maximum. En direction de Liège, la circulation s'effectue sur une seule bande, en bande d'arrêt d'urgence à 50 km/h maximum. En direction du Luxembourg, deux bandes sont maintenues, basculées à contresens côté Liège à 70 km/h maximum. Un dispositif qui engendre des files en heure de pointe. La semaine de la mobilité débute ce mercredi et dans ce cadre, la ville de Visée organise aujourd'hui une grande journée de la mobilité sur la place Reine Astrid et le rempart des Herbins-Lettriers. Une journée qui débute à 10h et qui permettra de découvrir les alternatives de mobilité en Basse-Meuse. Une multitude d'activités gratuites est prévue, ainsi que des tests de moyens de transport. L'un des temps forts de la journée sera sans doute le jeu de piste à vélo ou à pied proposé en deux distances et ouvert à tous. Les participants sont invités à parcourir la Basse-Meuse à vélo en répondant à différentes questions tout au long du trajet. C'est là-dessus que se clôture ce Zoom Région. Tout de suite, retour à l'Art d'en Réveil avec Fred.

0: appelle mon numéro, Mylène Farmer sur LFM. Nous, on appelle Amandine, elle est là. Cette fois, avec l'horoscope de Serge Ducas, on commence, Amandine, avec les béliers. Ça flotte en ce mercredi.
1: Vous traversez une petite période de flottement. Profitez-en pour revoir vos plans, faire le point et remettre vos priorités dans le bon ordre.
0: Ça se met en place, les taureaux.
1: Vos efforts commencent enfin à se concrétiser. Les choses se mettent en place naturellement avec une sensation de facilité.
0: Réfléchissez, les gémeaux.
1: Votre envie d'aller vite vous pousse parfois à brûler les étapes. Prenez quelques secondes pour réfléchir avant d'agir.
0: Vous êtes passionnés, les cancers.
1: La passion est au rendez-vous, mais elle peut aussi rendre les échanges plus électriques. Faites attention.
0: Ça rayonne pour les lions.
1: Vous rayonnez et cela ne passe pas inaperçu. Votre assurance attire les regards et les compliments se multiplient.
0: Ça va payer, les vierges.
1: Ne sous-estimez aucune étape, même celle qui vous semble longue ou peu gratifiante. Votre régularité finira par payer.
0: Vous n'êtes pas seul, les balances.
1: Vous n'êtes pas seul face aux petits défis du moment. Un proche peut vous apporter son soutien, un conseil ou simplement une oreille attentive.
0: Il va falloir accepter, les scorpions.
1: Certaines choses échappent à votre contrôle et il vaut mieux l'accepter. Laissez la vie vous surprendre.
0: Vous êtes énergique, les sagittaires.
1: Votre bonne humeur fait plaisir à voir. Vous transmettez votre énergie positive tout autour de vous.
0: Patience, les capricornes.
1: Il faut encore un peu de patience et beaucoup de régularité au travail, mais vous êtes déterminé à aller jusqu'au bout.
0: Vous risquez de surprendre, les Verseaux.
1: Vous ressentez les choses avec une intensité inhabituelle et vos réactions sont parfois spontanées, voire surprenantes.
0: Et on termine avec les poissons. Il y a du rapprochement en vue.
1: Votre intuition vous rapproche d'une personne qui éveille quelque chose en vous et vous montre davantage ce que vous ressentez.
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0: c'est une dernière danse, c'est celle de Kyo sur LFM en ce début de journée, en ce mercredi. On file à Mairie dans la commune d'Esneux. On va évoquer le festival d'humour Estérir, hein, la 8e édition qui démarre demain, qui va se poursuivre jusqu'à dimanche. On en parle avec l'organisateur de ce festival. C'est Fernand Rousseau, côté de Renaud Dubois.
1: Alors rappelez-nous un petit peu dans les grandes lignes le concept de l'événement, avec aussi un grand changement cette année-ci.
2: Grosse modification donc cette année-ci, comme le CAPS Mairie qui maintenant s'intitule le Méridien, la commune a repris cette salle-là et ça devient la salle officielle pour les manifestations.
1: Alors quel programme est-ce que vous nous avez concocté pour cette édition? On va commencer par le jeudi avec un concours et des découvertes.
2: Oui, ça s'appelle le coup de pouce. Depuis des années, chaque fois on ouvre le festival avec trois candidats. Cette année-ci, il n'y en aura que deux parce que j'ai eu un petit désistement de dernière minute, mais ça peut arriver. Et donc j'ai Pierre Collet qui est un très bon humoriste qui fait beaucoup de prix pour le moment dans les différents festivals. Et puis quelqu'un qui vient de la région huitoise que je connais bien, Dani et Magali, qui vont faire Mac et Dame, donc ce sera un duo. Donc j'ai quand même trois personnes malgré tout qui vont concourir. Et puis alors le but aussi c'est de donner de l'espace à celui qui a gagné l'année précédente. Et là c'est Hugo Simon, que tout le monde connaît sans savoir peut-être son nom. Donc en réalité Hugo Simon, c'est celui qui est le chroniqueur à Alma Tribune et que vous avez tous vu probablement aussi pendant le Mondial.
1: Alors vendredi, place à un routard de l'humour puisque Pierre-Yves Noël fêtera ses 30 ans de scène avec son nouveau spectacle notamment.
2: Oui, c'est son nouveau spectacle. Et alors aussi en première partie, je tiens à insister sur une prestation unique de Ronnie Staff, quelqu'un qui vient sur scène. C'est pas tout à fait du mime, mais c'est quelqu'un qui ne dit pas un mot et qui vous emmène dans son monde extraordinaire. Et il arrive même à faire chanter toute une salle sans dire un mot.
1: Samedi, Chloé Petit, qui n'avait pas su venir l'année dernière, sera bien sur scène cette année.
2: Oui, et avec petite modification aussi dans son programme qu'elle va présenter. Elle va nous présenter Paulette, qui est déjà un personnage qui existait, mais qui existe en duo. Et maintenant, elle revient en solo. Et puis en deuxième partie, nous avons Marc Widvrow, qui est notre bon Marc. Ceux qui le connaissent, il tourne maintenant dans les cabarets régulièrement sur Liège. Et donc, il a vraiment un spectacle extraordinaire et il va vous emmener dans son voyage merveilleux.
1: Et enfin dimanche, eh bien, on clôturera cet Estérir 2026 en beauté.
2: Oui, en beauté, malheureusement, c'est amère condoléance. Hein, donc c'est Didier, que vous avez bien connu sur les antennes ici de l'FM, et qui en plus est notre parrain, qui a cartonné avec ce spectacle-là à Avignon, qui le présentait à ce moment-là en 50 minutes, parce que sur Avignon, les minutes sont chères. Mais ici, il va faire vraiment amère condoléance, donc avec le texte en intégralité. Je voudrais presque dire, ne prenez plus de place, je pense qu'on est complet, mais c'est... Voilà.
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1: 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Merci Fernand pour votre passage sur nos ondes aujourd'hui et on vous souhaite un très bon festival.

0: Renaud Dubois. Bonjour Renaud.
1: Bonjour Fred, bonjour à tous. L'échec n'est pas une option. Bardo Weaver s'est exprimé au sujet des travaux budgétaires qui occupent le gouvernement. Le gouvernement doit en effet trouver 10 milliards d'euros. Entre une faible croissance économique, une dette vertigineuse et une situation internationale complexe, la Belgique fait face à un vrai défi. En marge du lancement de l'organisation patronale Unizo, le Premier ministre a prévenu hier que des choix audacieux et difficiles s'imposeraient. Il a toutefois insisté sur la nécessité de préserver le moteur économique du pays. Le drone intercepté hier au-dessus de la Lituanie était chargé d'explosifs. Un engin explosif a été retrouvé sur le site du drone abattu, indique le ministre de la Défense lituanien. Le drone a été abattu par deux avions de chasse de l'OTAN patrouillant au-dessus des pays baltes. Les spécialistes poursuivent l'examen et l'analyse de ce drone. L'origine de celui-ci est toujours inconnue, mais il semble avoir pénétré l'espace aérien lituanien depuis la Biélorussie. La Russie, soupçonnée de précédentes intrusions similaires en Europe, n'a pas commenté l'incident. Autre drone ailleurs dans le monde, la coalition menée par Riyad accuse les Houthis d'avoir lancé un drone sur la Mecque. La coalition affirme avoir détruit un drone lancé par les

rebelles pro-iraniens houthis du Yémen vers la ville sainte. Les houthis ont démenti avoir attaqué la Mecque, qualifiant de mensonge l'accusation saoudienne. Depuis le début du mois, les houthis, soutiens de l'Iran dans la région, ont lancé une grande offensive et se sont emparés de tout le littoral yéménite donnant sur la mer Rouge. Ursula von der Leyen prononcera ce mercredi son discours sur l'état de l'Union européenne. Alors que l'Union est confrontée à des guerres, à des feux de forêt et Donald Trump, Ursula von der Leyen profitera de son sixième discours sur l'état de l'Union pour présenter son programme. Parmi les points qui seront abordés, il devrait y avoir la question de l'accès aux réseaux sociaux pour les enfants. Un projet de législation fixant l'âge minimum à 13 ans serait en préparation. Le projet prévoit que les parents pourraient autoriser leurs enfants plus jeunes à utiliser les réseaux sociaux. En football, Anderlecht débute ce soir son parcours européen en phase de Ligue de l'Europa League. Les Mauves reçoivent les Français de l'Olympique de Lyon à 21h. Parmi les autres affiches du jour, AC Milan Benfica, Sunderland AZ Alkmaar ou encore Olympiakos Bialystok. Voilà qui clôture ces informations. Tout de suite, retour à l'Ardent Réveil avec Fred.

0: of the World, Miley Cyrus sur LFM.
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0: Bienvenue pour cette troisième heure.
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0: Trois prénoms qui sont à l'honneur en ce mercredi 16 septembre. Les Edith, les Cyprien, les Ludmilla. Bonne fête à vous. Aujourd'hui, c'est la journée internationale du panda rouge. C'est aussi la journée internationale de la protection de la couche d'ozone. La journée mondiale du nettoyage et celle du logiciel libre. Côté événement, ça s'est produit en 16 septembre 1966. On inaugurait le nouveau Metropolitan Center au sein du Lincoln Center de New York. 1974, la télévision française. C'était la première diffusion de l'émission pour enfants qui a marqué plus d'une génération avec Casimir, hein, qui vient de perdre son papa il y a quelques jours d'ailleurs. L'île aux enfants. Et en 1983, à l'âge de 36 ans, et après avoir passé 15 ans aux États-Unis, c'est Arnold Schwarzenegger qui obtenait officiellement la nationalité américaine. Bonne année, hein, si vous êtes né un 16 septembre, comme notamment Mickey Rourke, l'acteur qui fête ses 74 ans. Rossi de Palma a 62 ans aujourd'hui. C'est aussi l'anniversaire de Katie Melua. Elle fête ses 42 ans et on termine avec Nick Jonas. Qui a 34 ans aujourd'hui.

0: sur LFM. Christophe Maé, c'était On s'attache.
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0: C'est une météo beaucoup plus variable qui nous attend ce mercredi sur le Grand Liège, Renaud.
3: Tout à fait, Fred. La nébulosité restera variable avec des averses qui se développeront surtout sur la partie est du territoire. Un coup de tonnerre ne sera pas exclu. Sur l'ouest, le temps restera plus sec et plus ensoleillé. Les maxima du jour, plus frais qu'hier, avoisineront les 19 degrés dans notre région. Ce matin, il fait 16 degrés à Liège et Wailly-Jupel, Soumagne, Antin, Amoire, Linsan, Dalem et Esneux.
0: Passez une belle journée sur l'FM. Renaud te retrouve dans une vingtaine de minutes pour le Zoom Région.
3: A tout à l'heure, Fred.
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0: Pontiff Barros et On My Shoulders sur LFM. Dans quelques minutes, on va retrouver Amandine avec ses bons plans sortis. Mais là, on va s'intéresser aux différentes conditions de circulation sur le Grand Liège.
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0: Avec deux nouveaux chantiers qui démarrent aujourd'hui sur la N671. Tout d'abord à Bassange, la route est totalement fermée à la

circulation. Des travaux qui reprennent également du côté du pont de Lix, avec une nouvelle phase des travaux qui devrait durer jusqu'au mois de janvier 2027. Et vous êtes dévié, pour rappel, par le centre de Visée. Des travaux également qui se poursuivent au niveau de l'échangeur de Grasse-Sologne sur la 604 en direction de l'E42 vers Namur. Des travaux également du côté du centre-ville de Liège, notamment rue Charles Gauthier. Des travaux qui sont également signalés rue de l'ancienne école, avec une fermeture complète à la circulation et des déviations locales qui sont prévues jusqu'au 25 septembre. Bonne route et prudence.

0: et c'était il y a pratiquement 20 ans. Allô le monde, hein, le seul tube de sa carrière. Pauline sur LFM. Dans une dizaine de minutes, le retour de Renaud Dubois. Ce sera pour le Zoom Région. Et là, c'est le retour d'Amandine avec ses bons plans sortis.
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0: On démarre cet agenda avec l'Estirir Festival qui s'installe à Esneux du 17 au 20 septembre.
2: Depuis sa création, Estirir s'est imposé comme un rendez-vous incontournable pour tous les amoureux du spectacle vivant. Durant 4 jours, des humoristes et comédiens investissent la scène afin de vous offrir des spectacles variés mêlant stand-up, théâtre, seul en scène et humour sous toutes ses formes. Avec en tête d'affiche Hugo Simon, Pierre-Yves Noël, Marc Dutroux et en clôture le dimanche Didier Bocquelinville et Céline Robin dans Amères Condoléances. Retrouvez les infos sur le site estirir.be.
0: Ce dimanche, le Royal Syndicat d'Initiative de SB organise son marché du soir.
2: De 16h30 à 22h, le centre-ville s'animera pour une 31e édition qui vous permettra de flâner entre les stands afin de faire vos emplettes parmi plus d'une quarantaine de commerçants ambulants et d'artisans. Retrouvez les infos sur le site tourisme-sb.be.
0: Toujours pour ce dimanche, c'est le centre culturel de Sorin qui va vous proposer à 16h les bêtises de Violette.
2: Proposé par le théâtre des Quatre Mains dans le cadre de la rentrée culturelle, découvrez Violette qui, après s'être fait punir par sa mère, est envoyée réfléchir au grenier. Pour elle, cette partie de la maison, c'est celle des souvenirs, ceux qu'elle partage avec son papy. Entre humour et résilience, Violette donne vie aux objets qui l'entourent et réinvente le monde à sa façon. Elle pulvérise le quatrième mur pour vous embarquer avec spontanéité et audace dans son imaginaire bouillonnant et faire des spectateurs et spectatrices des confidents et confidentes et partenaires de son récit. Retrouvez les infos sur le site centreculturel-de-serein.be.
0: Et on termine avec les fêtes de Wallonie qui seront organisées tout au long du week-end à Liège.
2: C'est le rendez-vous de la rentrée en cité ardente au cœur du palais des Princes-Évêques et dans le centre-ville. Vibrez au son des harmonies locales et des fanfares qui animeront le piétonnier tout au long du week-end. Les amateurs des découvertes musicales se donneront rendez-vous à la place Xavier Neujean et au Réflecteur pour les incontournables nuits indées. Profitez aussi des visites guidées gratuites du palais provincial et découvrez les spectacles de marionnettes traditionnelles au musée de la vie wallonne. Avec en point d'orgue le défilé du dimanche depuis le B3. Géants, fanfares et groupes traditionnels traverseront la Batte pour rejoindre le palais dans une ambiance survoltée. Retrouvez les infos sur le site liège.be.
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0: fait.
1: Chaussure rose, numéro 1 cette semaine dans l'Ultra Top. Ça y est, il est arrivé à la première place. Hein. C'est Teddy Bear sur LFM. L'ancien numéro 1 qui vous ramène en 88 dans quelques minutes, juste après le Zoom Région, avec Inner City. C'est Big Fun qui arrive sur LFM. 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
1: 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C'est avec Renaud Dubois. Bonjour Renaud.
6: Bonjour Fred, bonjour à tous. Le choc pour les employés de chez EVS à Liège. L'entreprise leader mondial des ralentis vidéo a annoncé hier le licenciement d'une quinzaine d'employés. Des licenciements que ne comprend pas vraiment le personnel de l'entreprise alors que les résultats de celle-ci semblent plutôt bons. Du côté de la direction, citée dans le journal La Meuse, l'opération est plutôt le fruit d'une saine gestion. La courbe de coûts augmente plus vite que celle de la croissance, indique le directeur de l'entreprise. Le leader mondial des ralentis vidéo EVS occupe 800 collaborateurs dans le monde, dont 400 au sein de son quartier général situé dans le parc scientifique du Sartinement. La belle liégeoise va connaître une petite cure de jouvence. Inaugurée il y a 10 ans, la passerelle réservée aux piétons et aux cyclistes qui relie le quartier des Guillemins au parc de la Bovrie va être repeinte. Ses garde-corps présentent de la corrosion à certains endroits et la structure métallique nécessite une remise en peinture partielle. La direction des voies hydrauliques de Liège du service public Wallonie a donc lancé un marché public pour sa restauration. Des travaux qui sont prévus pour l'année prochaine, une fois que le marché sera attribué. Il faut s'armer de patience sur la E25. Un chantier a débuté cette semaine entre Beaufailly et Esprimont et il devrait durer un mois. La Sofico a entamé la réfection du revêtement entre Beaufailly et Esprimont en direction du Luxembourg. Pendant tout le chantier, le trafic sera basculé sur les voies habituellement réservées à Liège pour exécuter les travaux plus rapidement et sans joints longitudinaux. En direction de Liège, la circulation s'effectuera sur une seule bande, en bande d'arrêt d'urgence à 50 km/h maximum. En direction de Liège, la circulation s'effectue sur une seule bande, en bande d'arrêt d'urgence à 50 km/h maximum. En direction du Luxembourg, deux bandes sont maintenues, basculées à contresens côté Liège à 70 km/h maximum. Un dispositif qui engendre des files en heure de pointe. La semaine de la mobilité débute ce mercredi et dans ce cadre, la ville de Visée organise aujourd'hui une grande journée de la mobilité sur la place Reine Astrid et le rempart des Herbins Lettriers. Une journée qui débute à 10h et qui permettra de découvrir les alternatives de mobilité en Basse-Meuse. Une multitude d'activités gratuites est prévue, ainsi que des tests de moyens de transport. L'un des temps forts de la journée sera sans doute le jeu de piste à vélo ou à pied proposé en deux distances et ouvert à tous. Les participants sont invités à parcourir la Basse-Meuse à vélo en répondant à différentes questions tout au long du trajet. C'est là-dessus que se clôture ce Zoom Région. Tout de suite, retour à l'Ardent Réveil avec Fred.

0: Nation, c'était Tibbs sur LFM. Excellent début de journée, belle matinée sur le Grand Liège, prudent sur la route. Là, on retrouve l'horoscope de Serge Ducas, l'ultime rendez-vous. C'est Amandine qui est de retour et on commence avec les béliers. Autant vous le dire, ça va flotter aujourd'hui.
1: Vous traversez une petite période de flottement, profitez-en pour revoir vos plans, faire le point et remettre vos priorités dans le bon ordre.
0: Ça se met en place, les taureaux.
1: Vos efforts commencent enfin à se concrétiser, les choses se mettent en place naturellement avec une sensation de facilité.
0: Réfléchissez, les gémeaux.
1: Votre envie d'aller vite vous pousse parfois à brûler les étapes. Prenez quelques secondes pour réfléchir avant d'agir.
0: Vous êtes passionnés, les cancers.
1: La passion est au rendez-vous, mais elle peut aussi rendre les échanges plus électriques. Faites attention.
0: Ça rayonne pour les lions.
1: Vous rayonnez et cela ne passe pas inaperçu. Votre assurance attire les regards et les compliments se multiplient.
0: Ça va payer, les vierges.
1: Ne sous-estimez aucune étape, même celle qui vous semble longue ou peu gratifiante. Votre régularité finira par payer.
0: Mais vous n'êtes pas seul, les balances.
1: Vous n'êtes pas seul face aux petits défis du moment. Un proche peut vous apporter son soutien, un conseil ou simplement une oreille attentive.
0: Il va falloir accepter, les scorpions.
1: Certaines choses échappent à votre contrôle et il vaut mieux l'accepter. Laissez la vie vous surprendre.
0: Vous êtes énergique, les sagittaires.
1: Votre bonne humeur fait plaisir à voir. Vous transmettez votre énergie positive tout autour de vous.
0: Patience, les capricornes.
1: Il faut encore un peu de patience et beaucoup de régularité au travail, mais vous êtes déterminés à aller jusqu'au bout.
0: Vous risquez de surprendre, les Verseaux.
1: Vous ressentez les choses avec une intensité inhabituelle et vos réactions sont parfois spontanées, voire surprenantes.
0: Et on termine avec les poissons. Il y a du rapprochement en vue.
1: Votre intuition vous rapproche d'une personne qui éveille quelque chose en vous et vous montrer davantage ce que vous ressentez.
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C'est nouveau français, c'est Amel Bent sur LFM Direction, la capitale de l'ASB, c'est Warem, et ce dimanche dans le cadre de la semaine de la mobilité. Sachez que le Royal Office du Tourisme de SB va organiser la grande fête du vélo, 20e fête du vélo. Ça va commencer dès 10h. Là, vous allez profiter d'un circuit guidé de 10 km ou d'une balade de 20 km. Pour les plus sportifs, vous allez relever dès 8h30 le défi de la Ludivine Orion, compagnie du coureur Loïc Vliegen. Sans oublier le marché du soir, hein, ce sera dès 17h30, la grande fête du vélo de Warem, et le marché du soir, ce sera ce dimanche avec LFM. Vous allez retrouver toutes les infos via le site tourisme-sb.be.

Ça c'était The Tube hein, de l'été 2002 avec La Sketchup et de Ketchup Song sur LFM. La mi-temps sera de retour pour une troisième saison. Ce sera demain dès 19h avec Joachim Gilles qui aura le grand plaisir d'accueillir Victor Corneilly, défenseur central du RFC Sorin en Challenger Pro League. Évidemment, on va aborder notamment le début de saison très compliqué des Métallos cet été. Et puis on aura Pascal Crooks hein, qui sera là pour évoquer les différentes affiches foot du week-end. Voilà pour la mi-temps LFM. Le top départ de cette troisième saison, ce sera demain dès 19h.

0: retrouve Renaud Dubois. Bonjour Renaud.
1: Bonjour Fred, bonjour à tous. L'échec n'est pas une option. Bardo Weaver s'est exprimé au sujet des travaux budgétaires qui occupent le gouvernement. Le gouvernement doit en effet trouver 10 milliards d'euros. Entre une faible croissance économique, une dette vertigineuse et une situation internationale complexe, la Belgique fait face à un vrai défi. En marge du lancement de l'organisation patronale Uniso, le Premier ministre a prévenu hier que des choix audacieux et difficiles s'imposeraient. Il a toutefois insisté sur la nécessité de préserver le moteur économique du pays. Le drone intercepté hier au-dessus de la Lituanie était chargé d'explosifs. Un engin explosif a été retrouvé sur le site du drone abattu, indique le ministre de la Défense lituanien. Le drone a été abattu par deux avions de chasse de l'OTAN patrouillant au-dessus des pays baltes. Les spécialistes poursuivent l'examen et l'analyse de ce drone. L'origine de celui-ci est toujours inconnue, mais il semble avoir pénétré l'espace aérien lituanien depuis la Biélorussie. La Russie, soupçonnée de précédentes intrusions similaires en Europe, n'a pas commenté l'incident. Autre drone ailleurs dans le monde, la coalition menée par Riyad accuse les Houthis d'avoir lancé un drone sur la Mecque. La coalition affirme avoir détruit un drone lancé par les rebelles pro-iraniens Houthis du Yémen vers la ville sainte. Les Houthis ont démenti avoir attaqué la Mecque, qualifiant de mensonge l'accusation saoudienne. Depuis le début du mois, les Houthis, soutiens de l'Iran dans la région, ont lancé une grande offensive et se sont emparés de tout le littoral yéménite donnant sur la mer Rouge. Ursula von der Leyen prononcera ce mercredi son discours sur l'état de l'Union européenne. Alors que l'Union est confrontée à des guerres, à des feux de forêt et Donald Trump, Ursula von der Leyen profitera de son sixième discours sur l'état de l'Union pour présenter son programme. Parmi les points qui seront abordés, il devrait y avoir la question de l'accès aux réseaux sociaux pour les enfants. Un projet de législation fixant l'âge minimum à 13 ans serait en préparation. Le projet prévoit que les parents pourraient autoriser leurs enfants plus jeunes à utiliser les réseaux sociaux. En football, Anderlecht débute ce soir son parcours européen en phase de Ligue de l'Europa League. Les Mauves reçoivent les Français de l'Olympique de Lyon à 21h. Parmi les autres affiches du jour, AC Milan Benfica, Sunderland AZ Alkmaar ou encore Olympiakos Bialystok. Voilà qui clôture ces informations. Tout de suite, retour à l'Ardent Réveil avec Fred.

0: Kingdom of Fear. C'est Cameron Whitcomb sur LFM.
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0: Belle journée, bon mercredi avec nous. Dans un instant, on va faire le point sur la météo. On aura aussi l'agenda avec Elena. Comme chaque matin, on fera le point sur l'offre d'emploi du jour avec le Forum de Liège. Et puis on aura aussi l'actu qui sera de retour à 9h30. Quelques petites choses à vous signaler en ce mercredi. Nous sommes le 16 septembre aujourd'hui. On a quelques prénoms qui sont à l'honneur. Vous pouvez notamment dire bonne fête aux Edith, aux Cyprien et aux Ludmilla. Aujourd'hui, c'est la journée internationale du panda roux, la journée internationale de la protection de la couche d'ozone, la journée mondiale du nettoyage et celle du logiciel libre. Happy birthday si vous êtes né un 16 septembre comme l'acteur Mickey Rourke. Elle a 74 ans, l'actrice espagnole Rosy de Palma a 62 ans. On a aussi l'anniversaire de Kitty Melua. Elle fête ses 42 ans et on termine avec Nick Jonas. Nick Jonas qui a 34 ans aujourd'hui.

0: C'est une femme de couleur et c'est Chaïm sur l'FM.
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0: C'est une météo beaucoup plus variable qui nous attend ce mercredi sur le Grand Liège, Renaud.
3: Tout à fait, Fred. La nébulosité restera variable avec des averses qui se développeront surtout sur la partie est du territoire. Un coup de tonnerre ne sera pas exclu. Sur l'ouest, le temps restera plus sec et plus ensoleillé. Les maxima du jour, plus frais qu'hier, avoisineront les 19 degrés dans notre région. Ce matin, il fait 16 degrés à Liège et Wailly-Jupresle, Soumagne, Antin, Amoire, Linsan, Dalhem et Esneux.
0: Passez une belle journée sur l'FM. Renaud, on se retrouve dans une vingtaine de minutes pour le Zoom Région.
3: A tout à l'heure, Fred.
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0: merci d'écouter les FM en ce mercredi matin. Scatman, The Tube de l'été 1995 avec John Scatman.
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0: On démarre cet agenda avec une marche à l'Epsaoui, ce sera pour ce dimanche.
2: Une journée ouverte à tous sans inscription ni contrainte pour profiter de la nature à votre rythme sur des parcours balisés de 5, 10, 15 et 20 km avec un départ libre entre 8h et 18h depuis l'Athénée Royale de Huy. Que vous soyez en famille, entre amis ou en solo, c'est l'occasion de partager un moment convivial et sportif au cœur de la cité mosane. Pour retrouver les infos sur le site visitehuy.be.
0: Direction le foyer culturel de Sprimont qui va vous proposer une soirée stand-up ce samedi à 20h.
2: 7 humoristes de talent vous présenteront chacun à leur tour un extrait de leur univers respectifs, tous très différents, et auront une douzaine de minutes pour vous convaincre. De quoi vous promettre une soirée de rire sans répit à la découverte de la nouvelle vague de l'humour belge. Retrouvez les infos sur le site foyer-culturel-sprimont.be.
0: Toujours pour ce samedi, ce sera de 10 à 17h. C'est Place au Livre qui sera organisée sur la place Cathédrale à Liège.

0: l'occasion de découvrir des livres anciens et rares, mais aussi les romans, les polars, les livres thématiques, les bandes dessinées, les documents de collection et sans oublier les livres pour enfants. Retrouvez les infos sur la page Facebook Marché de Liège.
1: Il y aura du théâtre ce dimanche à 16h30 au foyer culturel de Sprimont avec Drache National.
0: Situé entre théâtre et cirque, Drache National, contrairement à ce qu'on pourrait penser, est un spectacle rafraîchissant, jubilatoire, étonnant. Sur le plateau, l'ambiance est surréaliste. Trois zigotos qui se jouent des codes de la performance avec une joie et une dérision assumée. Salué par la critique, le spectacle célèbre l'esprit belge en transformant les petits tracas du quotidien en une fête pleine de poésie. Retrouvez toutes les infos sur le site foyer-culturel-sprimont.be.
1: Et on termine avec le Centre culturel de Visé qui vous propose de découvrir ce samedi à 15h le spectacle de la troupe Marcofolies.
0: La troupe Marcofolies, accompagnée de ses talentueux chanteurs, vous propose un show haut en couleur, mêlant transformisme, humour et musique pour vous offrir un moment véritablement inoubliable. Strass, paillettes et ambiance éclatante seront au rendez-vous pour vous en mettre plein les yeux. Retrouvez les infos sur le site les-tréteaux.be.
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0: retrouve Loïs Tromaille sur LFM, c'était les fleurs.
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0: Et on prend la direction de la Cité Ardente ce matin avec la boucherie Colson qui recrute un vendeur ou une vendeuse en boucherie pour un CDD à temps plein de 38 heures semaine en vue d'un CDI. Vous allez vous occuper de la préparation quotidienne du comptoir, puis vous allez participer à la préparation des produits au sein de l'atelier et de la cuisine. On vous demande une expérience d'au moins 2 ans et si vous désirez postuler, bien vous aurez toutes les infos via notre site internet lfmradio.be.

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1: Le Zoom Région, c'est avec Renaud Dubois. Bonjour Renaud.
4: Bonjour Fred, bonjour à tous. Le choc pour les employés de chez EVS à Liège. L'entreprise leader mondial des ralentis vidéo a annoncé hier le licenciement d'une quinzaine d'employés. Des licenciements que ne comprend pas vraiment le personnel de l'entreprise alors que les résultats de celle-ci semblent plutôt bons. Du côté de la direction, citée dans le journal La Meuse, l'opération est plutôt le fruit d'une saine gestion. La courbe de coûts augmente plus vite que celle de la croissance, indique le directeur de l'entreprise. Le leader mondial des ralentis vidéo EVS occupe 800 collaborateurs dans le monde, dont 400 au sein de son quartier général situé dans le parc scientifique du Sartinement. La belle liégeoise va connaître une petite cure de jouvence. Inaugurée il y a 10 ans, la passerelle réservée aux piétons et aux cyclistes qui relie le quartier des Guillemins au parc de la Bovrie va être repeinte. Ses garde-corps présentent de la corrosion à certains endroits et la structure métallique nécessite une remise en peinture partielle. La direction des voies hydrauliques de Liège du service public Wallonie a donc lancé un marché public pour sa restauration. Des travaux qui sont prévus pour l'année prochaine, une fois que le marché sera attribué. Il faut s'armer de patience sur la E25. Un chantier a débuté cette semaine entre Beaufailly et Esprimont et il devrait durer un mois. La Sofico a entamé la réfection du revêtement entre Beaufailly et Esprimont en direction du Luxembourg. Pendant tout le chantier, le trafic sera basculé sur les voies habituellement réservées à Liège pour exécuter les travaux plus rapidement et sans joints longitudinaux. En direction de Liège, la circulation s'effectuera sur une seule bande, en bande d'arrêt d'urgence à 50 km/h maximum. En direction de Liège, la circulation s'effectue sur une seule bande, en bande d'arrêt d'urgence à 50 km/h maximum. En direction du Luxembourg, deux bandes sont maintenues, basculées à contresens côté Liège à 70 km/h maximum. Un dispositif qui engendre des files en heure de pointe. La semaine de la mobilité débute ce mercredi et dans ce cadre, la ville de Visé organise aujourd'hui une grande journée de la mobilité sur la place Reine Astrid et le rempart des Herbins-Lettriers. Une journée qui débute à 10h et qui permettra de découvrir les alternatives de mobilité en Basse-Meuse. Une multitude d'activités gratuites est prévue, ainsi que des tests de moyens de transport. L'un des temps forts de la journée sera sans doute le jeu de piste à vélo ou à pied proposé en deux distances et ouvert à tous. Les participants sont invités à parcourir la Basse-Meuse à vélo en répondant à différentes questions tout au long du trajet. C'est là-dessus que se clôture ce Zoom Région. Tout de suite, retour à l'Ardent Réveil avec Fred.

Shakira, Burna Boy et Die Die ce matin sur LFM. La Race for the Cure, clavier Modave, ce sera ce dimanche au sportif de Clavier Station. Ce sera une journée placée sous le signe de la solidarité, de l'espoir et de la mobilisation contre le cancer du sein. C'est organisé par l'association 1 sur 8, hein, une manifestation sportive et conviviale qui va rassembler marcheurs, coureurs, familles, entreprises, associations et sympathisants autour d'une cause qui touche de nombreuses personnes et leurs proches. Alors au programme, hein, tout au long de la journée, il y aura des marches et des courses accessibles à tous, des animations et puis de la musique aussi. Hein. C'est à Clavier Station, ça se passera au hall sportif de Clavier. C'est ce dimanche et vous aurez toutes les infos directement sur le site clavier.be.

0: C'est une seule vie, c'est le troisième extrait de son album qui va sortir dans quelques jours maintenant. C'est Angèle sur LFM.
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0: Allez, je vous souhaite de passer une excellente journée de mercredi. Je vous retrouverai demain pour un nouvel art d'en réveil. La playlist dans quelques minutes, ce sera à partir de 10h pour vous accompagner au boulot, à la maison, sur la route ou quoi sais-je encore. Le break de midi avec Thierry Bovy. Et n'oubliez pas aussi Max qui vous rejoindra en fin de journée. Ce sera pour le grand rush entre 15h et 19h. C'est encore un beau programme qui vous attend en ce mercredi avec la meilleure musique sur LFM. Passez-en tout bon mercredi.

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0: 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Bonjour Renaud.
1: Bonjour Thierry, bonjour à tous. Le streaming illégal nuit à l'économie belge. L'IPTV illégal coûte 189 millions d'euros aux opérateurs et à l'État belge. Une campagne nationale est lancée pour sensibiliser la population aux désagréments causés par le piratage illégal qui séduit de nombreux Belges. On estime qu'une famille sur huit dispose de

0: atteignant maximum 60 euros par an. Du côté des autorités, la problématique est prise au sérieux. Depuis le 1er juin, pas moins de 2031 sites de streaming illégal ont été bloqués selon les données actualisées et communiquées par le SPF Économie. Après le carburant, c'est au tour du prix du mazout de chauffage d'augmenter. Le SPF Économie annonce une hausse des prix maximum du mazout dès demain, avec une augmentation d'environ 6 centimes par litre selon les quantités achetées. Les prix maximum du gasoil de chauffage s'établira à 1,652 € par litre pour moins de 2000 litres et à 1,612 € par litre à partir de 2000 litres commandés. Le gouvernement américain approuve la vente de dizaines de milliers de bombes lourdes à Israël. C'est ce qu'indique le Washington Post et le New York Times. L'accord d'une valeur de 2,8 milliards de dollars porterait sur la livraison de 40 000 engins. Israël avait déjà provoqué une indignation internationale après avoir utilisé ce type d'armes dans la bande de Gaza et au Liban, compte tenu de l'importante force explosive et le large rayon de destruction de ces bombes qui ont entraîné la mort de nombreux civils alors que l'armée israélienne assurait viser des individus uniques. Des centaines de ces engins ont été utilisés à Gaza. De nombreuses organisations internationales et États qualifient désormais ces opérations de représailles de génocide. Toujours concernant la situation au Moyen-Orient, Riyad accuse les Houthis d'avoir lancé un drone sur la Mecque. La coalition affirme avoir détruit un drone lancé par les rebelles pro-iraniens Houthis du Yémen vers la ville sainte. Les Houthis, eux, démentent avoir attaqué la Mecque, qualifiant de mensonge l'accusation saoudienne. Depuis le début du mois, les Houthis qui soutiennent l'Iran dans la région ont lancé une grande offensive et se sont emparés de tout le littoral yéménite donnant sur la mer Rouge. En sport, les Red Dragons ont battu le Danemark hier et se sont qualifiés pour les huitièmes de finale de l'Euro de volley. La Belgique prend provisoirement la tête du groupe avec 10 points devant la Finlande, le Danemark, la Serbie, les Pays-Bas et l'Estonie. Mais les Belges et les Danois comptent un match de plus. Les Red Dragons se disputeront leur dernier match de la phase de groupe contre la Serbie demain à 16h.
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2: La météo.
0: Un temps gris et quelques averses seront au programme météo de cet après-midi. Les températures ont bien redescendu depuis hier puisque les maxima attendus dans les prochaines heures ne dépasseront pas les 19 degrés sur le Grand Liège. Voilà qui clôture ces informations de la mi-journée. Tout de suite, retour à la musique avec Thierry.
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Bonjour tout le monde et bienvenue à bord du break de midi jusqu'à 13h comme tous les jours sur la radio du Grand Liège. On souhaite la bienvenue à nos jeunes amis qui ont pris les côtes aujourd'hui puisqu'on est mercredi, ils ont congé pour la plupart en cet après-midi. Et puis voilà, on écoute la meilleure musique jusqu'à 13h et puis on retrouvera les infos tout à l'heure, les infos région à 12h30 avec Renaud Dubois. On aura aussi les bons plans avec Amandine. Et puis tout de suite, donc comme je vous disais, la suite de la musique avec Purple Disco Machine de Magician pour All My Life. Et puis arrive maintenant Jennifer avec Au Soleil.

mois à peine et puis elle a cartonné avec Soirée Mondaine. Elle est de retour avec un nouveau clip digne des meilleures chorégraphies de Danse avec les Stars. Le single donc à l'instant Bella Vita sur les ondes d'LFM. C'était Oria. Dans la suite, les Français de Superbus nous attendent avec Poja Fly. On aura aussi Mr. Know-It-All de Teddy Swims. Et puis arrive là maintenant Adamski avec Seal. Le premier tube du chanteur s'appelle Killer. On se replonge en 1990 sur LFM.

0: du beau monde en ce temps de midi sur LFM, qu'on vous souhaite agréable d'ailleurs. À l'instant, Mr. Teleswims était là avec Mr. Know It All. Et puis dans la suite, on va retrouver un souvenir de la fin des années 80. C'est sorti en 1989 exactement. If Only I Could, la musique de Sydney Youngblood nous attend. Juste après l'info, on retrouve Renaud Dubois pour le Zoom Région sur LFM d'ici quelques instants. 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

futures cartoucheries sont lancées à la FNRstal. Après les démolitions du Prémadam, ce sont des travaux de construction qui ont débuté lundi, nous indique La Dernière Heure. Il est d'abord prévu de finaliser l'aménagement d'un parking de 500 places pour avril 2027. Le nouveau bâtiment sera, lui, terminé au mois de juillet de l'année prochaine. Ce projet représente pour le groupe Wallon un investissement d'environ 100 millions d'euros pour augmenter sa capacité de production de munitions et créer une centaine d'emplois. Le choc pour les employés de EVS Liège. L'entreprise leader mondial des ralentis vidéo a annoncé hier le licenciement d'une quinzaine d'employés. Des licenciements que ne comprend pas vraiment le personnel de l'entreprise, alors que les résultats de celle-ci sont plutôt bons. Du côté de la direction, cité dans le journal La Meuse, l'opération est plutôt le fruit d'une saine gestion. La courbe des coûts augmente plus vite que celle de la croissance, indique le directeur de l'entreprise. Leader mondial des ralentis vidéo EVS occupe 800 collaborateurs dans le monde, dont 400 au sein de son quartier général situé dans le parc scientifique du Sartilement. Elle est terminée depuis plus de 2 mois, mais reste pour le moment inaccessible. La toute nouvelle piste cyclable qui traverse la gare des Guillemins sera normalement ouverte à partir de lundi. De quoi marquer le coup en pleine semaine de la mobilité. Cette piste cyclable aura mis du temps à voir le jour. Elle figurait en effet dans le cahier des charges du chantier de la gare des Guillemins, inauguré en 2009. Notons que les cyclistes qui l'emprunteront à partir de lundi seront obligés de mettre pied à terre et de pousser leur vélo sur les 250 mètres de traversée de la gare en elle-même. Il faut s'armer de patience sur la E25. Un chantier a débuté cette semaine entre Beaufailly et Esprimont et il devrait durer 1 mois. La Sofico a entamé la réfection du revêtement entre Beaufailly et Esprimont en direction du Luxembourg. Pendant tout le chantier, le trafic sera basculé sur les voies habituellement réservées à Liège pour exécuter les travaux plus rapidement et sans joints longitudinaux. En direction de Liège, la circulation s'effectuera sur une seule bande et à une vitesse limitée à 50 km/h. En direction du Luxembourg, 2 bandes seront maintenues, basculées à contresens du côté Liège à 70 km/h maximum. Un dispositif qui engendre des files en heure de pointe. C'est là-dessus que se clôture ce Zoom Région. Tout de suite, retour à la musique avec Thierry. Le

0: un très très bon appétit avec LFM, la radio du Grand Liège. Merci de votre fidélité à la radio qui vous accueille tous les jours avec la meilleure musique. À l'instant, c'était À Venir, un des gros tubes de Louane qui nous ramenait en 2014. Et le prochain triptyque n'est pas mal non plus. On retrouvera Asia avec son titre Là-bas. On aura aussi The Weeknd avec Kavinsky pour Hot Look. Et puis arrive dans un instant un certain Alex Warren avec son titre Fever Dream. On l'écoutera juste après Les Bons Plans avec Amandine.
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2: Bonjour à tous. On débute cet agenda avec Place aux Livres ce samedi de 10h à 17h sur la place Cathédrale. Ce lieu emblématique de Liège offre un cadre unique aux chineurs de livres et curieux de passage. Une vingtaine de bouquinistes vous accueillent avec passion, heureux de partager leurs trouvailles, leurs pépites rares et leurs coups de cœur. Une belle occasion de découvrir des livres anciens et rares, mais aussi les romans, les polars, les livres thématiques, les bandes dessinées, les documents de collection, sans oublier les livres pour enfants. Retrouvez les infos sur la page Facebook Marché de Liège. Il y aura du théâtre ce dimanche à 16h30 au foyer culturel de Sprimont avec

Toi qui se joue des codes de la performance avec une joie et une dérision assumée. Salué par la critique, le spectacle célèbre l'esprit belge en transformant les petits tracas du quotidien en une fête pleine de poésie. Retrouvez toutes les infos sur le site foyer-culturel-sprimont.be. Et on termine avec le centre culturel de Visé qui vous propose de découvrir ce samedi à 15h le spectacle de la troupe Marcofolie. La troupe

phrase, cette chanson a été utilisée pour une publicité pour une marque allemande de véhicules automobiles. Et puis Kavinsky l'a remixée avec The Weeknd pour cet excellent moment musical sur LFM. C'était Odd Look. On referme le break de midi. On se retrouve demain, si vous le voulez, entre midi et 13h. Tout à l'heure à 15h, vous retrouverez Max en pleine forme pour le Grand Rush. Et je vous laisse avec la playlist. Très bel après-midi sur LFM. À demain. Bye bye. Thierry.

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1: Bonjour à tous. On débute cet agenda avec l'Estirir Festival qui s'installe à Esneux du 17 au 20 septembre. Depuis sa création, Estirir s'est imposé comme un rendez-vous incontournable pour tous les amoureux du spectacle vivant. Durant 4 jours, des humoristes et comédiens investissent la scène afin de vous offrir des spectacles variés mêlant stand-up, théâtre, seul en scène et humour sous toutes ses formes. Avec en tête d'affiche Hugo Simon, Pierre-Yves Noël, Marc Dutroux et en clôture le dimanche Didier Bocquelinville et Céline Robin dans Amères Condoléances. Retrouvez les infos sur le site estirir.be. Ce dimanche, le Royal Syndicat d'Initiative de Esbeil organise son marché du soir. De 16h30 à 22h, le centre-ville s'animera pour une 31e édition qui vous permettra de flâner entre les stands afin de faire vos emplettes parmi plus d'une quarantaine de commerçants ambulants et d'artisans. Retrouvez les infos sur le site tourisme-esbeil.be. Et on termine avec le centre culturel de Serein qui vous propose ce dimanche à 16h les bêtises de Violette. Proposé par le théâtre des Quatre Mains dans le cadre de la rentrée culturelle, découvrez Violette qui, après s'être fait punir par sa mère, est envoyée réfléchir au grenier. Pour elle, cette partie de la maison, c'est celle des souvenirs, ceux qu'elle partage avec son papy. Entre humour et résilience, Violette donne vie aux objets qui l'entourent et réinvente le monde à sa façon. Elle pulvérise le quatrième mur pour vous embarquer avec spontanéité et audace dans son imaginaire bouillonnant et faire des spectateurs et spectatrices des confidents et confidentes et partenaires de son récit. Retrouvez les infos sur le site centreculturel-de-serein.be.
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1: Bonjour à tous. On débute cet agenda avec les fêtes de Wallonie organisées durant tout le week-end à Liège. C'est le rendez-vous de la rentrée en cité ardente au cœur du palais des princes évêques et dans le centre-ville. Le vibrer au son des harmonies locales et des fanfares qui animeront le piétonnier tout au long du week-end. Les amateurs de découvertes musicales se donneront rendez-vous à la place Xavier Neujean et au Réflecteur pour les incontournables nuits indées. Profitez aussi des visites guidées gratuites du palais provincial et découvrez les spectacles de marionnettes traditionnelles au musée de la vie wallonne. Avec en point d'orgue le défilé du dimanche depuis le B3. Géants, fanfares et groupes traditionnels traverseront la Batte pour rejoindre le palais dans une ambiance survoltée. Retrouvez les infos sur le site liège.be. Direction Wyss ce dimanche pour une marche à Deps. Une journée ouverte à tous sans inscription ni contrainte pour profiter de la nature à votre rythme sur des parcours balisés de 5, 10, 15 et 20 km avec un départ libre entre 8h et 18h depuis l'Athénée Royale de Wyss. Que vous soyez en famille, entre amis ou en solo, c'est l'occasion de

0: Seine. Retrouvez les infos sur le site visitoui.be. Et on termine avec le foyer culturel de Sprimont qui vous propose une soirée stand-up ce samedi à 20h. Découvrez la nouvelle génération du stand-up comédie belge. Sept humoristes de talent vous présenteront chacun à leur tour un extrait de leur univers respectif, tous très différents, et auront une douzaine de minutes pour vous convaincre. De quoi vous promettre une soirée de rire sans répit à la découverte de la nouvelle vague de l'humour belge. Retrouvez les infos sur le site foyer-culturel-sprimont.be.
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Shakira et puis Burna Boy avec Die Die. Bienvenue, c'est le Grand Rush, c'est LFM, partout à l'usage, c'est votre radio. Merci de faire partie de la famille et merci de le dire autour de vous. Bel après-midi de mercredi, c'est congé. En tout cas pour vos enfants, Carapiccio est arrivé avec Tic Tic Tac, Rosé avec Apité Apité, et puis Corneille et Aya Nakamura arrivent avec classe. C'est vous dire si on vous l'a servi, hein, et on vous la sert d'ailleurs. La programmation musicale de LFM qui commence pour cet après-midi maintenant.

succès hein, de Bruno Mars ici avec Rosé il y a 2 ans. Ça continue d'ailleurs de chaque fois que ça passe de rendre tout le monde dans une agitation extrême, tellement c'est bon. Sur LFM, partout à Liège, voici MC Solar et le nouveau western.

c'est vrai que comme c'est congé, que c'est mercredi après-midi, on a l'impression que ça roule un petit peu mieux sur les routes. C'est une légende dans le Grand Rush tout à l'heure. À partir de 16h et jusqu'à 19h, j'aurai l'occasion de faire le point avec vous sur les gros embarras de circulation qu'il y a dans le centre de Liège

0: envisager, évidemment. Dans quelques instants, Nadia et puis Despecha avec Rosalia, juste avant.
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0: parle comme personne, hein, c'est Nadia, on l'est dans son gros succès de 2004. Dans quelques instants, M. Pokora et puis Cameron Whitcomb juste avant avec Kingdom of Fear. Mais là, tout de suite, dans le Grand Rush, on prend connaissance pour la première fois de cet après-midi de l'agenda, celui d'Amandine.
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2: Bonjour à tous. On débute cet agenda avec Place aux Livres ce samedi de 10h à 17h sur la place Cathédrale. Ce lieu emblématique de Liège offre un cadre unique aux chineurs de livres et curieux de passage. Une vingtaine de bouquinistes vous accueillent avec passion, heureux de partager leurs trouvailles, leurs pépites rares et leurs coups de cœur. Une belle occasion de découvrir des livres anciens et rares, mais aussi les romans, les polars, les livres thématiques, les bandes dessinées, les documents de collection, sans oublier les livres pour enfants. Retrouvez les infos sur la page Facebook Marché de Liège. Il y aura du théâtre ce dimanche à 16h30 au foyer culturel de Esprimont avec

Gotoh qui se joue des codes de la performance avec une joie et une dérision assumée. Salué par la critique, le spectacle célèbre l'esprit belge en transformant les petits tracas du quotidien en une fête pleine de poésie. Retrouvez toutes les infos sur le site foyer-culturel-sprimont.be. Et on termine avec le centre culturel de Visée qui vous propose de découvrir ce samedi à 15h le spectacle de la troupe Marcofolie. La troupe Marcofolie a

0: vous en mettre plein les yeux. Retrouvez les infos sur le site les-tréteaux.be.
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de venir passer l'après-midi avec vous, hein, tous les jours que Dieu fait entre 15h et 19h sur LFM partout à Liège. Ça s'appelle Le Grand Rush, soyez les bienvenus. Là, dans quelques instants, on va retrouver les infos de Renaud Dubois, c'est le journal de 16h. Et on rejoint Renaud avec Robbie Williams ou encore Marguerite.

0: BFM, le Flash Info, où on retrouve Renaud Dubois, bonjour.
1: Bonjour Maxence.
2: Bonjour à tous.
1: Valérie Glatini et Elisabeth De Grace, huées par une centaine d'enseignants à la Louvière. Une centaine d'enseignants se sont rassemblés ce matin pour manifester à l'occasion de la venue de la ministre présidente de la Fédération Wallonie-Bruxelles, Elisabeth De Grace, et de la ministre de l'Enseignement, Valérie Glatini. Une rencontre avec des délégués syndicaux a eu lieu. Des représentantes politiques étaient venues à l'Athénée Royal de la Louvière pour l'inauguration d'un système de construction d'infrastructures scolaires préfabriquées en bois. Après le carburant, c'est au tour du prix du mazout de chauffage d'augmenter. Le SPF Économie annonce une hausse des prix maximum du mazout dès demain, avec une augmentation d'environ 6 centimes par litre selon les quantités achetées. Les prix maximum du gasoil de chauffage s'établira à 1,652 € par litre pour moins de 2000 litres de commande et à 1,612 € par litre à partir de 2000 litres commandés. Un Belge sur 20 est touché par le surendettement. C'est ce qui ressort d'une étude du SPF Économie commandée par l'Observatoire du Crédit et de l'Endettement. L'administration fédérale lance ce mercredi la campagne Stop aux dettes, une campagne de prévention visant à aider les personnes à reconnaître les premiers signes de vulnérabilité financière et à éviter que la situation ne devienne catastrophique. À l'étranger, Israël jure de finir le travail à Gaza. Le ministre israélien de la Défense, Israël Katz, a affirmé que l'armée était prête à terminer le travail dans la bande de Gaza pour ensuite vider le territoire palestinien de ses 2 millions d'habitants. Habitué de ce genre de déclaration, il répondait à un adversaire politique en pleine campagne électorale pour les législatives de fin octobre en Israël. La présidente de la Commission européenne a prononcé ce mercredi son discours annuel sur l'état de l'Union au Parlement européen. Lors de celui-ci, elle a prôné l'interdiction pure et simple des réseaux sociaux pour les moins de 13 ans. Von der Leyen a également proposé la création d'une instance dédiée à la coordination de la défense et de la sécurité intérieure et extérieure de l'Union. La présidente de la Commission a également proposé un partenariat historique avec le Canada. Elle a évoqué la possibilité de faire du Canada le tout premier membre associé de l'Union européenne. En sport, Spa-Francorchamps accueillera le Grand Prix de Belgique du 23 au 25 juillet 2027. La Fédération internationale de l'automobile a dévoilé le calendrier de la prochaine saison avec 24 manches, dont pas moins de 10 sprints. Le Grand Prix de Monaco accueillera pour la première fois une course sprint la saison prochaine. Les Grands Prix du Portugal et de Turquie font leur grand retour après 5 ans d'absence. Et puis en football, Anderlecht débute ce soir son parcours européen en phase de Ligue de l'Europa League. Les Mauves reçoivent les Français de l'Olympique de Lyon. Le début du match est prévu à 21h.
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4: La météo.
1: Ce soir et en début de nuit, les averses quitteront le pays par l'est. Durant la nuit, le temps va redevenir sec avec de plus larges éclaircies. Côté température, les minima la nuit prochaine se situeront autour des 11 degrés dans les arrondissements de Liège, Wivarem et en Basse-Meuse. Voilà qui clôture ces informations. Tout de suite, retour à la musique avec Maxence.
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0: Mr. Know It All, je suis presque dedans, hein, monsieur je sais tout, avec Teddy Swims sur LFM, c'est le Grand Rush.
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0: National 671, embarras de circulation à Bassange, avec dès aujourd'hui, la fermeture totale, hein, la nationale est totalement barrée pour un important chantier de réfection de 3 mois, c'est parti jusqu'aux fêtes de fin d'année, hein, couplé à la fermeture prolongée du pont de l'Ix, le secteur de la Basse Meuse sera extrêmement saturé avec une déviation dans le centre de visée. Donc soyez, encore une fois, extrêmement, c'est le mot, patient.

c'est sa petite plage à Louis, hein, c'est comme ça qu'il l'a baptisé, Coco Caline. On est en 2017 et ça va faire presque 10 ans que ce morceau existe et on a toujours envie d'aller s'y étendre les pieds en éventail. Dans quelques instants, David Guetta avec Sia, puis Mentissa et les enfants difficiles. Et puis là, je vous invite quand même à ce grand festival, hein, l'Estirir Festival, qui s'installe à Esneux à partir de demain jusque dimanche. En fait, festival qui s'est imposé comme l'incontournable rendez-vous pour tous les amoureux du spectacle vivant pendant 4 jours. Et je vous l'ai dit, ça commence demain. Il y aura des humoristes, des comédiens qui vont investir la scène du Le Méridien afin de vous offrir des spectacles variés, le stand-up, le théâtre, le seul en scène et l'humour sous toutes ses formes.

0: Sex Bomb, ça fait toujours plaisir. Je viens de vous parler de l'Estirir Festival qui commence demain. Il y aura évidemment dimanche, en clôture de ce festival, notre ami Didier Bocklinville qui sera là, somptueux comme d'habitude. Et puis Céline Robin dans Amère Condoléance. Retrouvez de toute façon toutes les infos sur le site estirir.be. Dans l'immédiat, on continue dans la folie avec Madonna qui revient, Into the Groove. Mais juste avant, voici le Zoom Région, le relou du mois. 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
0: Le Zoom Région, Relo Dubois, bonjour.
2: Bonjour Maxence, bonjour à tous. Pas de train durant 5 week-ends entre Liège et Visée, Infrabel va réaliser des travaux d'entretien et de modernisation de l'infrastructure ferroviaire entre les deux gares. L'exploitant du réseau touchera notamment aux caténaires ainsi qu'aux murs de soutènement le long des voies à proximité de la rue Frédéric Nist à Liège. Ces travaux sont nécessaires pour garantir la sécurité et la continuité du trafic ferroviaire, insiste Infrabel. Des travaux de nuit seront également réalisés sur différents tronçon du parcours de 22h à 6h du matin. Les travaux de construction de la future cartoucherie sont lancés à la FNR Stahl. Après les démolitions du Pré-Madame, ce sont des travaux de construction qui ont débuté lundi, nous indique la dernière heure. Il est d'abord prévu de finaliser l'aménagement d'un parking de 500 places pour avril 2027. Le nouveau bâtiment sera, lui, terminé au mois de juillet de l'année prochaine. Ce projet représente pour le groupe Wallon un investissement d'environ 100 millions d'euros pour augmenter sa capacité de production de munitions et créer une centaine d'emplois. Le choc pour les employés chez EVS à Liège. L'entreprise leader mondial des ralentis vidéo a annoncé hier le licenciement d'une quinzaine d'employés. Des licenciements incompris par le personnel de l'entreprise, alors que les résultats de celle-ci sont plutôt bons. Du côté de la direction, cité dans le journal La Meuse, l'opération est plutôt le fruit d'une saine gestion. La courbe de coûts augmente plus vite que celle de la croissance, indique le directeur de l'entreprise. EVS occupe 800 collaborateurs dans le monde, dont 400 au sein de son quartier général situé dans le parc scientifique du Sartillement à Liège.

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0: c'est un plaisir de vous accompagner chaque après-midi sur LFM dans le Grand Rush. Et ben c'est comme ça, avec une programmation musicale qui distribue du bonheur, on est d'accord. Hein. C'était Paris Africa avec Frédéric Hochet. On va continuer dans la même mouvance positive avec Ariana Grande et puis Pascal Obispo juste avant. Mais juste avant, comme l'on dit, on accueille Amandine et l'agenda, le voici.
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2: Bonjour à tous. On débute cet agenda avec l'Estirir Festival qui s'installe à Esneux du 17 au 20 septembre. Depuis sa création, Estirir s'est imposé comme un rendez-vous incontournable pour tous les amoureux du spectacle vivant. Durant 4 jours, des humoristes et comédiens investissent la scène afin de vous offrir des spectacles variés mêlant stand-up, théâtre, seul en scène et humour sous toutes ses formes. Avec en tête d'affiche Hugo Simon, Pierre-Yves Noël, Margot Trot et en clôture le dimanche Didier Bocquelinville et Céline Robin dans Amères Condoléances. Retrouvez les infos sur le site estirir.be. Ce dimanche, le Royal Syndicat d'Initiative de SBEI organise son marché d'histoire. De 16h30 à 22h, le centre-ville s'animera pour une 31e édition qui vous permettra de flâner entre les stands afin de faire vos emplettes parmi plus d'une quarantaine de commerçants ambulants et d'artisans. Retrouvez les infos sur le site tourisme-sbeil.be. Et on termine avec le centre culturel de Serein qui vous propose ce dimanche à 16h les bêtises de Violette. Proposé par le théâtre des Quatre Mains dans le cadre de la rentrée culturelle, découvrez Violette qui, après s'être fait punir par sa mère, est envoyée réfléchir au grenier. Pour elle, cette partie de la maison, c'est celle des souvenirs, ceux qu'elle partage avec son papy. Entre humour et résilience, Violette donne vie aux objets qui l'entourent et réinvente le monde à sa façon. Elle pulvérise le quatrième mur pour vous embarquer avec spontanéité et audace dans son imaginaire bouillonnant et faire des spectateurs et spectatrices des confidents et confidentes et partenaires de son récit. Retrouvez les infos sur le site centreculturel-de-serein.be.
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0: C'est Lou Béga qui nous régale avec son Number 5.
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0: C'est la boucherie Colson à Liège qui recherche un vendeur, une vendeuse en boucherie pour un CDD à temps plein, 38 heures semaine, en vue d'un CDI évidemment. Qu'est-ce que vous allez faire? Vous allez participer à la préparation des produits au sein de l'atelier puis de la cuisine. Vous allez quotidiennement préparer le comptoir. C'est vraiment une expérience de 2 ans qui est souhaitée. Et si c'est le cas, vous pouvez postuler en retrouvant cette annonce sur le site de la radio, hein, LFM Radio. .be tout simplement. On va rejoindre les infos, celle de 17h avec Renaud Dubois. Et là, c'est une nouveauté qui vient d'entrer, c'est Oria et Bella Vita après les soirées mondaines. Qu'est-ce que ça fait plaisir de la retrouver sur LFM.

0: Les faibles flash info, on retrouve Renaud Dubois, bonjour.
1: Bonjour Maxence,
2: bonjour à tous.
1: Valérie Glatini et Elisabeth de Grace, huées par une centaine d'enseignants à la Louvière. Une centaine d'enseignants se sont rassemblés ce matin pour manifester à l'occasion de la venue de la ministre présidente de la Fédération Wallonie-Bruxelles, Elisabeth de Grace, et de la ministre de l'Enseignement, Valérie Glatini. Une rencontre avec des délégués syndicaux a eu lieu. Des représentantes politiques étaient venues à l'Athénée Royal de la Louvière pour l'inauguration d'un système de construction d'infrastructures scolaires préfabriquées en bois. Après le carburant, c'est au tour du prix du mazout de chauffage d'augmenter. Le SPF Économie annonce une hausse des prix maximum du mazout dès demain, avec une augmentation d'environ 6 centimes par litre selon les quantités achetées. Les prix maximum du gasoil de chauffage s'établira à 1,652 € par litre pour moins de 2000 litres de commande et à 1,612 € par litre à partir de 2000 litres commandés. Un Belge sur 20 est touché par le surendettement. C'est ce qui ressort d'une étude du SPF Économie commandée par l'Observatoire du Crédit et de l'Endettement. L'administration fédérale lance ce mercredi la campagne Stop aux dettes, une campagne de prévention visant à aider les personnes à reconnaître les premiers signes de vulnérabilité financière et à éviter que la situation ne devienne catastrophique. À l'étranger, Israël jure de finir le travail à Gaza. Le ministre israélien de la Défense, Israël Katz, a affirmé que l'armée était prête à terminer le travail dans la bande de Gaza pour ensuite vider le territoire palestinien de ses 2 millions d'habitants. Habitué de ce genre de déclaration, il répondait à un adversaire politique en pleine campagne électorale pour les législatives de fin octobre en Israël. La présidente de la Commission européenne a prononcé ce mercredi son discours annuel sur l'état de l'Union au Parlement européen. Lors de celui-ci, elle a prôné l'interdiction pure et simple des réseaux sociaux pour les moins de 13 ans. Von der Leyen a également proposé la création d'une instance dédiée à la coordination de la défense et de la sécurité intérieure et extérieure de l'Union. La présidente de la Commission a également proposé un partenariat historique avec le Canada. Elle a évoqué la possibilité de faire du Canada le tout premier membre associé de l'Union européenne. En sport, Spa-Francorchamps accueillera le Grand Prix de Belgique du 23 au 25 juillet 2027. La Fédération internationale de l'automobile a dévoilé le calendrier de la prochaine saison avec 24 manches, dont pas moins de 10 sprints. Le Grand Prix de Monaco accueillera pour la première fois une course sprint la saison prochaine. Les Grands Prix du Portugal et de Turquie font leur grand retour après 5 ans d'absence. Et puis en football, Anderlecht débute ce soir son parcours européen en phase de ligue de l'Europa League. Les Mauves reçoivent les Français de l'Olympique de Lyon. Le début du match est prévu à 21h.
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4: La météo.
1: Ce soir et en début de nuit, les averses quitteront le pays par l'est. Durant la nuit, le temps va redevenir sec avec de plus larges éclaircies. Côté température, les minima la nuit prochaine se situeront autour des 11 degrés dans les arrondissements de Liège, Wivarem et en Basse-Meuse. Voilà qui clôture ces informations. Tout de suite, retour à la musique avec Maxence.
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0: commence une nouvelle heure dans le Grand Rush et chaque fois qu'on commence une nouvelle heure sur LFM, on vous parle du trafic.
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0: National 90, thermal sous oui avec le chantier au niveau de l'échangeur, perturbe toujours les accès et ralentit le trafic environnant. Si vous êtes dedans, prenez votre mal en patience. Dans le cadre aussi du chantier du corridor, on est à Liège, rive gauche. Une nouvelle phase de travaux est en œuvre à hauteur du pont de Franier et puis rue de Visée. Les travaux de voirie sont toujours actifs, c'est vous dire si vous êtes également là dans l'embarras. Tout de suite, on poursuit dans ce Grand Rush sur LFM pour vous faire patienter, évidemment, avec Kenji Girac qui arrive.

Soyez les bienvenus partout à Liège sur LFM. Envole-moi, c'était Jean-Jacques Goldman. Vous aimez la bicyclette. La bicyclette vous aime. Dans le cadre de la semaine de la mobilité, sachez que le Royal Office du Tourisme de SB organise ce dimanche la fête du vélo. 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Ça a pédalé quand même pour les sportifs. Relevez le défi de la Ludivine Angrion en compagnie du coureur Loïc Vliegen. Et c'est pas n'importe qui, hein. 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

0: est déjà à la moitié du mois de septembre et on est déjà à la moitié de cette dernière semaine d'été. Parce que c'est comme ça, hein, selon ce que l'on a appris à l'école, on vit la dernière semaine d'été pour cette semaine de septembre avant de vivre la semaine prochaine, la première d'automne. Bah tu m'étonnes, justement. It's Raining Men. On est dans le journal de Bridget Jones avec Jerry Halliwell qui arrive. Mais juste avant, on s'offre le Zoom Région. Alors le Zoom Région, c'est quoi? Ce sont les infos, mais les infos régionales. Qu'est-ce qui se passe autour de nous? Elles sont fondamentales, elles sont très importantes. Le Zoom Région de Relot du Bois, le voici. 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
2: 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Le Zoom Région, Relou Dubois, bonjour.
3: Bonjour Maxence, bonjour à tous. Pas de train durant 5 week-ends entre Liège et Visée. Infrabel va réaliser des travaux d'entretien et de modernisation de l'infrastructure ferroviaire entre les deux gares. L'exploitant du réseau touchera notamment aux caténaires ainsi qu'aux murs de soutènement le long des voies à proximité de la rue Frédéric Nist à Liège. Ces travaux sont nécessaires pour garantir la sécurité et la continuité du trafic ferroviaire, insiste Infrabel. Des travaux de nuit seront également réalisés sur différents tronçon du parcours de 22h à 6h du matin. Les travaux de construction de la future cartoucherie sont lancés à la FNR Stahl. Après les démolitions du Pré-Madame, ce sont des travaux de construction qui ont débuté lundi, nous indique la dernière heure. Il est d'abord prévu de finaliser l'aménagement d'un parking de 500 places pour avril 2027. Le nouveau bâtiment sera, lui, terminé au mois de juillet de l'année prochaine. Ce projet représente pour le groupe Wallon un investissement d'environ 100 millions d'euros pour augmenter sa capacité de production de munitions et créer une centaine d'emplois. Le choc pour les employés chez EVS à Liège. L'entreprise leader mondial des ralentis vidéo a annoncé hier le licenciement d'une quinzaine d'employés. Des licenciements incompris par le personnel de l'entreprise, alors que les résultats de celle-ci sont plutôt bons. Du côté de la direction, citée dans le journal La Meuse, l'opération est plutôt le fruit d'une saine gestion. La courbe de coûts augmente plus vite que celle de la croissance, indique le directeur de l'entreprise. EVS occupe 800 collaborateurs dans le monde, dont 400 au sein de son quartier général situé dans le parc scientifique du Sartillement à Liège. Elle est terminée depuis plus de 2 mois, mais reste pour le moment inaccessible. La toute nouvelle piste cyclable qui traverse la gare des Guillemins sera normalement ouverte à partir de lundi. De quoi marquer le coup en pleine semaine de la mobilité. Cette piste cyclable aura mis le temps à voir le jour. Elle figurait en effet dans le cahier des charges du chantier de la gare des Guillemins qui a été inaugurée en 2009. Notons que les cyclistes qui emprunteront cette nouvelle piste cyclable seront obligés de mettre

0: fait des concerts, il en a fait des tournées. Je pense qu'il est un peu crevé, un petit peu épuisé. Et pourtant, on l'attend. On aimerait bien qu'il nous sorte un petit quelque chose avant les fêtes de fin d'année. L'ami Pierre Garnier ici avec l'Horizon, succès de l'année dernière. Dans quelques instants, Magic in the Air avec Magic System. Ça va mettre une ambiance du feu de Dieu. Avant de retrouver cette ambiance, voici Amandine et l'agenda.
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2: Bonjour à tous. On débute cet agenda avec les fêtes de Wallonie organisées durant tout le week-end à Liège. C'est le rendez-vous de la rentrée en cité ardente au cœur du palais des princes évêques et dans le centre-ville. Le vibrer au son des harmonies locales et des fanfares qui animeront le piétonnier tout au long du week-end. Les amateurs de découvertes musicales se donneront rendez-vous à la place Xavier Neujean et au Réflecteur pour les incontournables nuits indées. Profitez aussi des visites guidées gratuites du palais provincial et découvrez les spectacles de marionnettes traditionnelles au musée de la vie wallonne. Avec en point d'orgue le défilé du dimanche depuis le B3. Géants, fanfares et groupes traditionnels traverseront la Batte pour rejoindre le palais dans une ambiance survoltée. Retrouvez les infos sur le site liège.be. Direction 8 ce dimanche pour une marche à Deps. Une journée ouverte à tous sans inscription ni contrainte pour profiter de la nature à votre rythme sur des parcours balisés de 5, 10, 15 et 20 km avec un départ libre entre 8h et 18h depuis l'Athénée Royale de Wii. Que vous soyez en famille, entre amis ou en solo, c'est l'occasion de partager un moment convivial et sportif au cœur de la

0: de leur univers respectif, tous très différents, et auront une douzaine de minutes pour vous convaincre. De quoi vous promettre une soirée de rire sans répit à la découverte de la nouvelle vague de l'humour belge. Retrouvez les infos sur le site foyer-culturel-sprimont.be.
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Vas-y, Francky, vas-y. Fruit de la passion. On y va, hein, depuis Magic System, tout à l'heure que j'ai la mélodie toujours en tête. Maintenant, j'ai celle-ci, celle de Francky Vincent. James Morrison est annoncé dans le grand rush de l'effet. Manon Lisa aussi avec Le Petit Pêcheur. Chanson que j'adore. J'ai un vrai coup de cœur pour cette chanson, puis pour cette chanteuse. On rejoint, de toute façon, les infos de 18h. Et c'est Renaud Dubois qui nous y attend.

0: Belle et faible Flash Info, on retrouve Renaud Dubois, bonjour.
1: Bonjour Maxence, bonjour à tous. Valérie Glatini et Elisabeth De Grace, huées par une centaine d'enseignants à la Louvière. Une centaine d'enseignants se sont rassemblés ce matin pour manifester à l'occasion de la venue de la ministre présidente de la Fédération Wallonie-Bruxelles, Elisabeth De Grace, et de la ministre de l'Enseignement, Valérie Glatini. Une rencontre avec des délégués syndicaux a eu lieu. Des représentantes politiques étaient venues à l'Athénée Royale de la Louvière pour l'inauguration d'un système de construction d'infrastructures scolaires préfabriquées en bois. Après le carburant, c'est au tour du prix du mazout de chauffage d'augmenter. Le SPF Économie annonce une hausse des prix maximum du mazout dès demain, avec une augmentation d'environ 6 centimes par litre selon les quantités achetées. Les prix maximum du gasoil de chauffage s'établira à 1,652 € par litre pour moins de 2000 litres de commandes et à 1,612 € par litre à partir de 2000 litres commandés. Un Belge sur 20 est touché par le surendettement. C'est ce qui ressort d'une étude du SPF Économie commandée par l'Observatoire du Crédit et de l'Endettement. L'administration fédérale lance ce mercredi la campagne Stop aux dettes, une campagne de prévention visant à aider les personnes à reconnaître les premiers signes de vulnérabilité financière et à éviter que la situation ne devienne catastrophique. À l'étranger, Israël jure de finir le travail à Gaza. Le ministre israélien de la Défense, Israël Katz, a affirmé que l'armée était prête à terminer le travail dans la bande de Gaza pour ensuite vider le territoire palestinien de ses 2 millions d'habitants. Habitué de ce genre de déclaration, il répondait à un adversaire politique en pleine campagne électorale pour les législatives de fin octobre en Israël. La présidente de la Commission européenne a prononcé ce mercredi son discours annuel sur l'état de l'Union au Parlement européen. Lors de celui-ci, elle a prôné l'interdiction pure et simple des réseaux sociaux pour les moins de 13 ans. Von der Leyen a également proposé la création d'une instance dédiée à la

0: coordination de la défense et de la sécurité intérieure et extérieure de l'Union. La présidente de la Commission a également proposé un partenariat historique avec le Canada. Elle a évoqué la possibilité de faire du Canada le tout premier membre associé de l'Union européenne. En sport, Spa-Francorchamps accueillera le Grand Prix de Belgique du 23 au 25 juillet 2027. La Fédération internationale de l'automobile a dévoilé le calendrier de la prochaine saison avec 24 manches, dont pas moins de 10 sprints. Le Grand Prix de Monaco accueillera pour la première fois une course sprint la saison prochaine. Les Grands Prix du Portugal et de Turquie font leur grand retour après 5 ans d'absence. Et puis en football, Anderlecht débute ce soir son parcours européen en phase de ligue de l'Europa League. Les Mauves reçoivent les Français de l'Olympique de Lyon. Le début du match est prévu à 21h.
1: 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La météo.
0: Ce soir et en début de nuit, les averses quitteront le pays par l'est. Durant la nuit, le temps va redevenir sec avec de plus larges éclaircies. Côté température, les minima la nuit prochaine se situeront autour des 11 degrés dans les arrondissements de Liège, Guivarem et en Basse-Meuse. Voilà qui clôture ces informations. Tout de suite, retour à la musique avec Maxence.
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0: Eh ben, vous savez quoi, ça marche toujours autant. I ain't worried, c'est comme ça. C'est en plein milieu du film, ce film. Je me le suis refait la semaine dernière. Top Gun, Maverick, Tom Cruise, invraisemblable avec One Republic lorsqu'il joue au football américain sur la plage. C'est un des moments extraordinaires. Enfin, même tout le film est extraordinaire.
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0: L'échangeur de Grasse-Sologne, il y a des travaux de réhabilitation. C'est la E42, hein, dans la lumière. Du pont de l'échangeur avec l'accès vers la E42 en direction de Namur qui est fermé, c'est très très embêtant. Et puis je vous rappelle à Bassange, c'est la fermeture totale dès aujourd'hui. La nationale est totalement barrée pour un chantier très important de réfection de 3 mois. Ah, ce sera terminé, on l'espère en tout cas pour les fêtes de fin d'année. Couplé à la fermeture prolongée du pont de Lix, le secteur de la Basse-Meuse sera donc extrêmement saturé avec une déviation dans le centre de Visé. Adieu, adieu, c'est le titre de Cœur de Pirate qu'on retrouve.

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de l'huile avec Réglisse. Et bon, c'est quelque chose, ça aussi, ça met de l'ambiance. Bienvenue dans le Grand Rush sur LFM tous les jours entre 15h et 19h. Fête de Wallonie à Liège. Je ne vous apprends rien, encore deux fois dodo et bam, rendez-vous de la rentrée en cité ardente. Important, avec au cœur du Palais des Princes-Évêques et puis dans le centre-ville, ça va vibrer à partir de vendredi soir au son des harmonies locales et des fanfares qui vont animer le piétonnier tout au long de ce week-end.

0: Pour celles et ceux qui s'en rappellent, c'est un formidable souvenir que celui qui consiste à retrouver ce groupe de R&B américain en vogue avec ce morceau Don't Let Go Love. Évidemment, c'est sans doute l'un des plus grands succès international de ce groupe en vogue, je vous le rappelle, hein, classé dans le top 10 de plein de pays. On est en 1996. Dans quelques instants, Whitney Houston et puis Suarez avec Au bord du gouffre, et tout de suite, on est au bord du Zoom Région de Renaud Dubois. 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
2: Le Zoom Région, Relo Dubois, bonjour.
3: Bonjour Maxence, bonjour à tous. Pas de train durant 5 week-ends entre Liège et Visée. Infrabel va réaliser des travaux d'entretien et de modernisation de l'infrastructure ferroviaire entre les deux gares. L'exploitant du réseau touchera notamment au caténaire ainsi qu'au mur de soutènement le long des voies à proximité de la rue Frédéric Nist à Liège. Ces travaux sont nécessaires pour garantir la sécurité et la continuité du trafic ferroviaire, insiste Infrabel. Des travaux de nuit seront également réalisés sur différents tronçons du parcours de 22h à 6h du matin. Les travaux de construction de la future cartoucherie sont lancés à la FNR Stahl. Après les démolitions du Pré-Madame, ce sont des travaux de construction qui ont débuté lundi, nous indique la dernière heure. Il est d'abord prévu de finaliser l'aménagement d'un parking de 500 places pour avril 2027. Le nouveau bâtiment

licenciement d'une quinzaine d'employés. Des licenciements incompris par le personnel de l'entreprise, alors que les résultats de celle-ci sont plutôt bons. Du côté de la direction, citée dans le journal La Meuse, l'opération est plutôt le fruit d'une saine gestion. La courbe de coûts augmente plus vite que celle de la croissance, indique le directeur de l'entreprise. EVS occupe 800 collaborateurs dans le monde, dont 400 au sein de son quartier général situé dans le parc scientifique du Sartilement à Liège. Elle est terminée depuis plus de 2 mois, mais reste pour le moment inaccessible. La toute nouvelle piste cyclable qui traverse la gare des Guillemins sera normalement ouverte à partir de lundi. De quoi marquer le coup en pleine semaine de la mobilité. Cette piste cyclable aura mis le temps à voir le jour. Elle figurait en effet dans le cahier des charges du chantier de la gare des Guillemins, qui a été inauguré en 2009. Notons que les cyclistes qui emprunteront cette nouvelle piste cyclable seront obligés de mettre pied à terre et de pousser leur vélo sur les 250 mètres de traversée de la gare en elle-même. Voilà qui clôture ce Zoom Région. Tout de suite, retour à la musique avec Maxence.

0: C'est pas l'envie qui nous en manque. Enfin, on n'a aucune raison de faire un pas en avant. On est bien d'accord, hein, au bord du gouffre. Gros succès de Marc Pinilla et ses camarades dans Suarez. C'était en 2014. Dans quelques instants, les L5 avec Toutes les femmes de ta vie. Oh my soul, juste avant, avec l'arrivée de Bruno Mars. Et puis ici, on a Amandine qui nous propose l'agenda.
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2: Bonjour à tous. On débute cet agenda avec Place aux Livres ce samedi de 10h à 17h sur la place Cathédrale. Ce lieu emblématique de Liège offre un cadre unique aux chineurs de livres et curieux de passage. Une vingtaine de bouquinistes vous accueillent avec passion, heureux de partager leurs trouvailles, leurs pépites rares et leurs coups de cœur. Une belle occasion de découvrir des livres anciens et rares, mais aussi les romans, les polars, les livres thématiques, les bandes dessinées, les documents de collection, sans oublier les livres pour enfants. Retrouvez les infos sur la page Facebook Marché de Liège. Il y aura du théâtre ce dimanche à 16h30 au foyer culturel de Sprimont avec

qui se joue des codes de la performance avec une joie et une dérision assumée. Salué par la critique, le spectacle célèbre l'esprit belge en transformant les petits tracas du quotidien en une fête pleine de poésie. Retrouvez toutes les infos sur le site foyer-culturel-sprimont.be. Et on termine avec le centre culturel de Visé qui vous propose de découvrir ce samedi à 15h le spectacle de la troupe Marcofolie. La troupe Marcofolie accompagnée de

va devoir en profiter, hein, de ces morceaux. Ici Toxic, Britney Spears, enfin de ces morceaux, de ces gros succès, hein, puisque ça y est, elle l'a dit, elle veut plus du tout chanter, elle quitte la scène, elle quitte le game. Britney Spears, on verra bien si elle tient, parce que je pense qu'elle manque à beaucoup de personnes. Son talent manque à beaucoup de personnes. Pierre Demar et puis les Spice Girls, on va rejoindre 19h. Je vous invite déjà à être prêt pour demain matin, 6h, l'ardent réveil. Fred, qui est déjà au lit, hein, on l'a couché, Fred, pour qu'il soit en pleine forme demain matin sur LFM pour vous réveiller.

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